0: Nyama go fina. Ça se met de moi, le journaliste. Moi, on a battu. DJ Yannick, que connaissons.
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Bonsoir. Bonsoir, vous êtes venus pour vous. Dans le morceau qui suit, on a besoin de vous. Donc, quand je dirai le mot de merci, en position, quand je dirai en position, vous allez vous mettre comme ça. Je n'ai pas encore dit en position. Attention. Donc, en position, vous levez les mains. Attends. Vous frappez des mains, vous sautez et vous criez. Attention. Tout le monde, sans exception, en position. Vous frappez des mains, vous sautez et vous criez. C'est parti. Balancez la zone.

0: Est-ce que ça va bien?
1: Eh, tu comprends? Tout à l'heure, ma gaffe montre la scène, on va bailler, on va étaler. Ben, sérieux. Parlez loin. Il va te faire enjamber, hein? Tout à l'heure. Luca Peteo? Mesdemoiselles, messieurs, pour vous, le boss, Jacob Desvarieux.
2: Ah, ça va pas répondre. Bon, à présent, on va vous jouer un morceau de 1900. Enfin, c'est au siècle dernier, quoi. Est-ce qu'il y a des gens ici qui ont moins de 20 ans? Il y en a? Ouais. Bon, vous étiez pas encore né. Donc, c'était en 1984, comme ça. Oh, enfin, toi tu étais né mais tu suces encore ton pouce. Toi tu étais né mais tu es encore au biberon. Alors, on va vous jouer un de ces anciens morceaux. On espère que vous connaissez. Ceux qui ne connaissent pas, vous regardez ceux qui connaissent et vous essayez de chanter avec eux, d'accord? D'accord? Voilà. Il faut chanter à cette force-là.

0: comment c'est les hommes à cacher dans ma boîte en face, en face. Mesdames et messieurs, tout le monde fait la révérence. Cavalier, prenez vos dames, balancez. Toujours les mains sur les côtés pour avancer, hop là. 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Toujours les mains sur les côtés pour tout le monde tourner à gauche. 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
1: Cavalier aux dames, attention, avancez vos cavaliers avec compassion. 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
2: On y va,
0: ça fait un rebond en courant, laisse la voix.
1: C'est comme ça,
2: plus fort,
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0: 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On y va!
1: Bouchala, ou kérété.
0: Jolie!
1: Bouchala, ou kérété.
0: Encore une fois?

0: Bon, c'est actuellement, c'est actuellement pour soutenir la main pour applaudir. Parce que maintenant, je vous laisse accompagner de mademoiselle Justine Béwa. La voilà.
1: Bonsoir. Merci. Merci. Merci. Merci beaucoup. Matake un mec ils ont dit toutes ces boucles là qu'il a merci ba moi. Parce que si moi là aujourd'hui c'est parce que j'étais là et puis moi. Et ce soir

Je vais commencer en douceur, je vais chanter. Je me mettrai à la place d'une maman, j'ai l'habitude, hein? Coïncidence. À la place d'une maman qui parle à son enfant. Son enfant n'est pas tout à fait comme les autres, donc il grandira pas tout à fait comme les autres. Elle lui dit par contre que personne ne pourra le remplacer.

assim. Merci. Et là, on va rester dans les chansons particulières. C'est un père qui parle à son enfant. Son enfant est dans la drogue et il lui dit : Je sais.

0: Est-ce que ça va bien? Non, sincèrement, vous êtes bien. Vous êtes bien. Est-ce que vous aimez les lumières? Maintenant, dis oui ou bien non, dis oui. Vous aimez les lumières? Le décor. On se croirait au pays, mais il ne manque que là. Plus fort alors. Il ne manque que là. C'est pas nos moments. Hein. Bon, regardez ça. Trombone, dis trombone. Venez. Et faites le passer, s'il vous plaît. S'il vous plaît, monsieur. Oui, faites l'enjambé, s'il vous plaît. Ah non, attends. Ou pas vous échapper ou c'est pas en question, là. Voilà. Ah, hop. Non. Oui, bien belle la main. Venez. Tu es d'où? De la Martinique, de la Guyane, de la Guadeloupe?
1: Guadeloupe.
0: Ah. Et Martinique, ça peut battre la main aussi, hein? La Guyane aussi, hein? La Réunion. Vas-y, Bibi! Merci. En haut, allez-y, faites comme eux. Allez-y. Là! Vas-y, Bibi! Bon, restez comme ça, levez les mains. Levez les mains, tout le monde, en bas aussi, en bas. Trop bonne, c'est où? Pimpepe, vous savez ça? Pimpepe. Mais pour trop bonne. Allez, levez les mains, répondez. Allez, vas-y. Vous déroulez.

0: Ton prénom c'est quoi?
1: Christian.
0: Christian, à partir de demain, si je veux, vous pouvez remplacer trop bonne dague là. Hein? Ouais, ok? Bah, y'a pas la main, s'il vous plaît. Boulou, c'est parti!

Bonsoir, mon émission des autres bagages, nous cadrons toutes ces concerts à Barbou qui font un pile bail à nous. Noël, c'était Gilles Aubanger. Il m'a eu exactement 10 ans de ça. Hier! Bonsoir, moi, c'est nous tous songer quand des mouns qui se paient, j'en dis là et puis nous, et puis on parle et puis nous, hier! Bonsoir, là, moi, c'est quand nous, de temps en temps, nous disons que nous avons songé les parents, les grands-parents qui étaient souffert, qui étaient souffert, n'importe qui laisse, mais qui nous songeaient tout simplement. Hier! Bonsoir, nous, par contre, nous disons, voilà, nous, hier! 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

0: Así. Merci. Merci. Vous êtes parés pour deuxième partie, là? En forme, en forme, en forme, en forme.
1: C'est pour vous. La turbine qui a travaillé, regardez si vous pouvez y porter bas, mes amis. Fini qu'à travailler, gardez si vous voulez y mener un bas, mes amis.

Écoutez bien, s'il vous plaît, ceux qui sont là-haut, est-ce que vous êtes debout? Mettez-vous debout, mettez-vous debout. Allez-y, allez-y, faites-nous plaisir, allez-y. Non, non, non, c'est moi qui commande. Baissez les mains. Ah, ils sont bons, ils sont bons là-haut. Ne bougez pas, ne bougez pas. Personne ne bouge, attention. Nous allons faire quelque chose qui ne s'est jamais fait au Zénith. Nous allons mettre le Zénith dans le même tempo. Ok? Ne bougez pas, va bouger, ne bougez pas, ne bougez pas. Il m'a compris quoi ça. Ne bougez pas. Attention, vous levez une seule main. Ah, ça c'est beau. Caméra, il faut prendre tout le monde là. Hein. Attention, tout le monde dans le même tempo. Attention, show. Ah, première fois ça fait 12 minutes. Ça belle. Regardez caméra. Prenez pour tout le monde. Est-ce que ça va bien?

Joli, merci. Vous vous rendez compte? Nous faisons un bagage qui ne peut jamais faire aux Zénith. Et on le fait sans la musique. Sans la musique. Allez-y. Ça ne s'est jamais fait ici. Non, non, tempo, tempo. Tempo, tempo. Et 1, 2, 3, 4. Non, sans batterie, sans batterie, sans batterie, sans batterie, sans batterie. Yeah. Yes. Ah, ça c'est beau. Yeah. Ça va bien? Et, oh, oh. Et, oh, oh, et. Foutu bon. Caméra pour tout le monde. Merci beaucoup, joli, super, super, super.